0: salir del programa, si me permiten. Luis, ¿me puedes ayudar, por favor? Que voy a salir del programa y quiero cantar una canción que es latinoamericana y que se llama Cucurú Cucupalú.
1: Modifié un peu le programme. Elle va chanter quelque chose qui est traditionnel d'Amérique latine et demande l'accompagnement du public.
0: cette chanson s'appelle Cucurrucucu Paloma.
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